0: des fidèles par le chant. Les pères conciliaires recommandent la promotion de la formation et de la pratique de la musique sacrée dans les maisons de formation religieuse comme dans les établissements catholiques. Il faudrait aussi garantir aux musiciens et aux chanteurs une solide formation liturgique. Le chant liturgique est le symbole de la communion ecclésiale. Maintenant, le Saint-Père va saluer en italien les fidèles de langue française.
1: Wir übersetzen jeweils die Grüße. Ich grüße herzlich die französischsprachigen Gläubigen, insbesondere die Pilger aus Burkina Faso und der Elfenbeinküste.
2: Fratelli e sorelle.
1: Brüder und Schwestern, möge die aktive Teilnahme der Gläubigen durch den liturgischen Gesang die Bande der Liebe und der Einheit im Volk Gottes stärken und ein Zeichen der kirchlichen Gemeinschaft sein. Gott segne euch.
0: 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Je salue cordialement les personnes de langue française, en particulier les pèlerins venus du Burkina Faso et de Côte d'Ivoire. Frères et sœurs, puisse la participation active des fidèles à travers le chant liturgique renforcer les liens d'amour et d'unité au sein du peuple de Dieu et être le signe de la communion ecclésiale. Que Dieu vous bénisse.
1: Die Katechese wird der Papst dann auf Englisch selbst zusammenfassen. Wir übersetzen dann nur die Grüße. Nun noch ein paar Ansagen.
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1: Der Papst grüßt besonders die Pilger aus Malta und segnet sie.